0: 41, je suis sur 35.
1: Bon, dans le VFT 41.
0: Quoi, ça fait une heure de
1: 13.
0: Squad 13, dispatch, be advised, squad 12 is going to be out of service for the remainder of the shift.
1: 12 out of service for the remainder of 1542.